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0: voulez.
1: Ah ouais? 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
0: Oui.
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0: La quoi?
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0: Ah ouais.
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7h, en trompette sur FIP comme en trompette dans le ciel. Elles ont fini par s'aligner et prendre la poudre d'escampette. Celle prise dans les pages de Jules Renard. Une douzaine d'hirondelles accublantes se croisent sous mes yeux avec une ardeur inquiète et silencieuse dans un espace limité comme une volière. C'est à mon nez un tissage rapide.

Ouvrière pressée par le temps, que cherche-t-elle? Éperdue dans l'air criblé de leur vol, demande-t-elle un refuge? Ont-elle quelque adieu à me dire? Immobile, je sens la fraîcheur des souffles légers et je crains, j'espère, une rencontre ou deux de ces folles qui se briseraient. Mais d'une adresse qui décourage, elles disparaissent tout à coup sans un choc. 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

L'ours a des nécessités bien à lui, les sept nains aussi, en tout cas dormeur à cette heure-ci. Ne se pose pas la question de ce qu'il doit faire, il se relaxe. Il est bon de suivre cet écho dans le livre de la jungle, et il en faut peu pour être heureux, sur FIP.

Vous avez frôlé la malchance de bon matin. Pourtant, regardez autour de vous, vous avez de la chance. Si vous avez croisé une fleur d'hibiscus, pensez-y à cette chance. La fleur d'hibiscus éclatante et pleine de vie, à l'aura exotique avec ses multiples significations culturelles. Cette beauté botanique qui a pour plus de passion, d'harmonie, de bien-être. Porter un hibiscus derrière l'oreille peut communiquer une disponibilité amoureuse. Si vous ne la voyez pas, dessinez-la, ça fera sûrement un bel effet dans votre journée. À servir aussi en jus frais, presque pur, avec FIP et en bonne sonore.

avec Infinity Shakes, un sous-titre When Colors Turn Grey, en compagnie de Mélodie Gardot, Owen Kim and the Dirty Jazz en sélection FIP à l'instant.

Reconduisons peu à peu la vie, peu à peu, mais avec toute la confiance, non par les vieilles allées et les sentiers grandiloquents, mais en prenant le discret chemin du faire et du défaire quotidien. Reconduisons là avec doutes et projets, turpitudes, aspirations et défaillances, humainement, entre vacarme et angoisse, par le goulot des années qu'il nous reste à vivre et de la joie. Comme dans les paroles de Michel Marty, Hippol, et la musique énergisante de Coco Rocco, sur Philippe.

L'important, eh bien, c'est de croire à ce qui nous plaît. Si ça vous plaît de croire, comme Jonathan Person, que la Terre est plate, eh bien voilà une sélection FIP qui vous plaira. Répertoire est le 5e album de Jonathan Person, à voir le jour en 7 ans. Il est aussi à l'origine de la couverture et de l'ensemble des visuels de l'album, emportant ses riffs tristes vers quelques lumières. À travers ses 10 nouveaux morceaux, il s'interroge sur sa relation avec la musique, allant des moments d'écœurement jusqu'à ceux qui lui rappellent pourquoi il a choisi ce métier. Tout un répertoire.

Leader dans un concert tente d'élaguer la situation. Joe intervient. Laissez-les, ils ne se battent pas, ils dansent. Il ne faut jamais se placer au-dessus des autres. Fils d'un diplomate né en Inde et d'une mère de l'Écosse profonde, il pointe son nez en 1952 à Ankara et prononce ses premiers mots contestataires, ou plutôt des gros mots en turc qui hurlent dans l'escalier. Peut-être l'origine d'un titre des Clash, Rock the Casbah, The Sheriff Don't Like It. On écoutait à l'instant The Guns of Pricks. Le punk rock n'est pas quelque chose que vous développez, le punk rock est une attitude et l'essence de cette attitude est Donnez-nous la vérité, signé Joe Strummer qui a son émission spéciale à trouver sur fip.fr ainsi que le dernier podcast bien nourri sur l'histoire secrète du punk.

Rosalia comme une aurore boréale scintillante sur FIPA. Si on pouvait voir certaines choses de plus près, ce serait fantastique. Les aurores boréales qui ont un si grand pouvoir de fascination. Si aujourd'hui la science sait expliquer ce phénomène, les anciens ne les voyaient pas toujours d'un bon œil. Aurora, lever du jour, déesse romaine de l'aube. Borealis, une référence grecque au vent du nord. Le premier à les avoir baptisés ainsi, c'était Galilée. Aurore polaire, avec ses traînées de couleurs se mouvant dans le ciel, signe de perturbation du champ magnétique terrestre. Les aurores boréales prennent souvent des teintes rouges, pas étonnant qu'elles ont souvent suscité la frayeur des anciens, qu'ils considéraient comme annonciatrices de calamités ou de guerres. Chez les Inuits, le ciel est un dôme géant courbé au-dessus de la terre et percé de trous. La voie du paradis passe par un pont étroit qui s'étend au-dessus d'un précipice. Les esprits déjà au paradis allument des torches pour guider les pas des nouveaux arrivants. Événement naturel qui fera du bien, quelques gouttes de pluie dans le ciel avant le retour du soleil cet après-midi.

Parce qu'on ne la relit pas assez souvent, cette histoire, comme on ne relit pas assez non plus la grande histoire. Un jour, dit la légende, il y eut un immense incendie de forêt. Tous les animaux terrifiés, atterrés, observaient impuissants le désastre. Seul le petit colibri s'active, allant chercher quelques gouttes d'eau dans son bec pour les jeter sur le feu. Au bout d'un moment, le tatou, agacé par ses agissements dérisoires, lui dit « Colibri, tu n'es pas fou. Tu crois que c'est avec ces gouttes d'eau que tu vas éteindre le feu ?»« Je le sais, » répond le colibri, « mais je fais ma part. » Un extrait de la part du colibri de Pierre Rabhi. Chacun sa part. Décélération sur FIP.

Prenez le bon chemin à 9h avec Hip, Que Barbaro, album qui envoie bazarder les mauvaises ondes et guide les âmes perdues vers la paix et vers la danse, entraîné ici par le trio texan, americano, colombiano, The Animeros, sélection Fip, automnale.

23 WA que l'on écoutait à l'instant se mettra sur son 31 le 30 septembre prochain. Mercredi, il fera partie des artistes finalistes du palmarès 2026 qui interpréteront chacun plusieurs titres de leur album. À l'issue des performances, le jury d'artistes présidé par Pomme révélera la ou le lauréat de l'album de l'année 2026. La remise du prix Joséphine, c'est à l'Olympia, mais aussi en direct sur FIP et captée pour la première fois par Arte, et c'est mercredi.

Douce, heureuse, douce, heureuse, votre oreille qui vaut de l'or, de s'adonner de si bon matin à tant de douceur, alors que la douceur fait mal pour certains. On espère que cette voix soit ramordillée, votre oreille en coin, juste comme il faut. Des chansons douces, s'il y en a eu, pour une douce France, ou celle encore de Marie Douceur, Marie Colère, Marie Laforêt, reprenant Painted Black. Qu'est-ce après tout qu'une voix ? Le parfum vrai d'une rose que vous cueillez au jardin pour une amie de passage. Une voix, c'est une délivrance. D'une émotion, d'une pensée, celle qui appelle avant de porter un geste. C'est un soutien, c'est un cadeau sur FIP qu'on espère faire durer 24 heures sur 24 pour votre bien avec toutes les chansons douces et en direct.

Forêt silencieuse, aimable solitude, que j'aime parcourir votre ombrage ignoré. Dans vos sombres détours, en rêvant égaré, j'éprouve un sentiment libre d'inquiétude. Chateaubriand pour vous inviter à entrer un peu plus profond dans la forêt, et une balade aventureuse où la forêt dense et mystérieuse joue un rôle central au cinéma. Hier soir, certains Lemfip a choyé vos oreilles avec la forêt pour décor naturel, de la jungle, du maquis, tantôt menaçant, tantôt rassérénant. Elle inspire souvent les cinéastes qui en font parfois le personnage principal de leur film. Lorsqu'un personnage y pénètre, ce n'est jamais sans conséquence. Il peut s'y révéler, s'y réfugier ou s'y perdre à souhait. Retournez à la vie sauvage par la bande sonore, une émission à découvrir sur FIP.fr.

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Need Somebody, c'est le titre qui le dit sur Fip. Alors, sérénité en vue. Dans une maison, il y a toujours une place pour accueillir l'histoire d'une pérégrination intime et fragmentée, répartie au hasard des murs, des étagères et des cartons. Il faut y ajouter ces boîtes de placards remplies de souvenirs intransigeants, de précisions sur lesquelles on peut lire « petit bout de ficelle ne pouvant servir à rien ». Nous devons chercher le sens de ces traces pour ce qui les lie et non pour ce qu'elles sont. Ainsi en est-il de toute accumulation prélevée au hasard, objet, histoire. Et pour Gilles Clément, paysagiste, configuration spatiale, autant dire éclairage destiné à faire surgir un tracé de route, celle précisément de l'individu, sans prétendre tout dire. Un cabinet de curiosité montre au minimum ce vers quoi le regard s'est porté. 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

À l'abordage, des sirènes sont sorties du bain fin août sur le label Mexican Summer et en sélection FIP de septembre. Alalas est de retour avec Sirenas pour des songes rock métaphysiques. Le quatuor indie rock de Los Angeles fait un nouveau voyage sonore spirituel inspiré par l'infini des horizons maritimes.

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imaginer qu'Ulysse fasse un beau retour. Pénélope serait bien contente. Voici en tout cas un retour que ses fans français attendaient depuis longtemps. Stevie Wonder sera en concert à l'Accor Arena de Paris le jeudi 15 octobre à l'occasion des 50 ans de son mythique Songs in the Key of Life. Pour cet anniversaire, il interprétera l'intégralité de l'album sur scène. Le concert parisien interviendra seulement 2 jours après le lancement européen de la tournée, prévue à Birmingham le 13 octobre. Une occasion toute trouvée pour nos programmateurs qui ont concocté une mixtape Stevie Wonder livrée en direct ce soir de 20h à 22h.

Il a changé des parcours, il a initié des passions, il aimait aussi les bonbons. Certains l'écoutent même en dormant. John Coltrane a toujours été comme un grand papa et on prenait le train avec lui pour lui rendre un hommage presque aussi grand que l'amour que lui portent les invités qui ont participé à cet hommage. C'était au studio 105 de la Maison de la Radio et de la Musique, une émission à savourer. Club Jazz à FIP sur FIP.fr en page Coltrane, A Love Supreme.

Au Sénégal, il y a une expression wolof pour dire à quelqu'un qu'il nous a manqué. Cette expression, on peut la traduire par « j'ai eu ta nostalgie ». Avouez que c'est quand même plus élégant que « bah dis donc, ça faisait longtemps ». Alors, sur FIP, si vous nous rejoignez, à 11h10, on vous le dit, bonjour, on a eu votre nostalgie.

n'y a pas dans la musique le soleil qu'il n'y a pas dans le ciel aujourd'hui. Alors qu'on profite dans quelques régions d'une pluie bienvenue, on se dort le lundi malgré tout au son de ce Caesar Sun de Justin X. Une voix à part pour ce garçon élevé par un père pasteur, aspirant artiste plasticien, c'est pas commun, et une mère enseignante, mais elle aussi aspirante chanteuse, aussi bien dans la folk que dans le gospel. Cela donne aujourd'hui un grand jeune homme de 44 ans, qui dans cet album passe par tous les registres, aussi à l'aise en piano-voix que sur ce titre, aux accents rap un peu, qu'on écoutait et où il est accompagné de Jelani Lettif. Le maître mot de cet album, c'est sans doute élégance. C'est peut-être pour cela d'ailleurs qu'il s'appelle Man of Style, et c'est aussi pour cela qu'il est en sélection FIP jusqu'à la fin du mois de septembre.

FIP, option allemand après Hildegard Knef, voici une musique prime sautière comme une balade dans une forêt de Bavière. C'est Schubert, Schubert que ses amis surnommaient Schwemmerl, qui veut dire à la fois champignon et petite éponge, allusion affective à sa petite taille et à sa grande sensibilité. C'est donc avec bonheur qu'on cueille ce matin ce Schwemmerl, c'est le quatuor Modigliani qui joue ici.

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Des prénoms comme ça, Sadie, un joli prénom mais qui évoque la tristesse quand on y pense, Sadie, Sadie, Sad. Sexy Sadie serait donc une fille triste mais sexy, Sexy Sadie, est l'une des chansons de l'album blanc des Beatles, chanson écrite par John Lennon alors même qu'ils faisaient leur bagage après leur fameux séjour en Inde. En fait, si on écoute les paroles de Lennon, elles sont pas hyper sympas. Mais derrière cette sexy Sadie se cache en fait, et se couche peut-être aussi, le Maharishi, c'est bien ce qu'on lui reprochait, que les petits scarabées soupçonnaient d'être un gros bluffeur, voire un escroc pas très net. Et il y a toujours une histoire derrière les chansons des Beatles. Un journaliste, Steve Turner, en avait même fait un livre il y a 10 ans, ouvrage de référence, tout bleu, que vous trouverez facilement. Ici, à l'instant sur FIP, c'était Ramsey Lewis, pianiste et homme de radio, pour vous dire s'il est parfait cet homme, qui signait cette cover de Sexy Lady.

aimer à 4 heures du matin, alors que personne n'y fait attention et que le jour lui-même n'a pas encore les yeux ouverts. Aimer dans ces conditions d'indifférence totale, c'est un déficit sentimental et pourtant

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C'est bien le genre de choses qu'on a envie d'écouter un lundi de septembre un peu grisâtre. C'était Sid Matters à l'instant avec l'album A Gospel of Some Sort. Après 15 années en sommeil, la formation de Jonathan Morali est donc de retour avec ce 5e album studio et renoue avec ses compositions mélancoliques et hors du temps. Jonathan Morali le présente comme un disque qui parle de silence et de solitude, de traversée de la nuit à pas hésitant, de fuite, de dérive et de chemin de traverse, de doute mais aussi de lumière. C'est beau. Sid Matters sera en concert et ce sera beau aussi à partir du mois d'octobre avec une tournée qui passera par Vendôme, Hérouville-Saint-Clair, Tourcoing, Lorient et l'Olympia de Paris le 17 novembre. Et autrement, on ne sait pas si on vous l'a dit, mais cet album A Gospel of Some Sort de Sid Matters est une sélection FIP du mois de septembre.

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une heure passée de deux petites minutes sur FIP, on a une bonne nouvelle. Stevie Wonder sera à l'Accor Arena à Paris le 15 octobre. Et on a aussi une mauvaise nouvelle, il n'y a plus de place. D'expérience, on peut même vous dire que 5 minutes après leur mise en ligne, il n'y avait déjà plus de place. Vous n'avez rien à regretter. Bon, il poursuivra ensuite sa tournée, Stevie, une tournée européenne en Angleterre, au Danemark, en Norvège, en Suède, en Irlande, en Allemagne, aux Pays-Bas, de nouveau en Irlande et re en Angleterre, les petits vénards. Et là, de ci, de là, qu'à un cas, il reste quelques places pour vous qui nous écoutez hors de l'Hexagone. Nous, on va se consoler avec la FIP Tape que nous vous proposerons ce soir. 2 heures de musique avec et autour de Stevie Wonder. Rendez-vous donc entre 20h et 22h en direct aujourd'hui, puis en podcast quand vous voulez sur FIP.fr ou sur votre application Radio France.

Shine on You, Crazy Diamond, joli titre pour un joli titre. C'est une composition, que dis-je, une composition, une œuvre en 9 parties des Pink Floyd sur leur album I Wish You Here en 75. Et c'est chez nous, lors de la tournée française des Pink Floyd en 74, qu'elle a été interprétée pour la première fois, cette œuvre. Quand on dit chez nous, on veut dire en France, pas sur FIP, même si ça aurait pu, FIP existait en 74. Bref, la chanson rend hommage à Syd Barrett, membre fondateur du groupe, mais qui avait dû le quitter quelques années plus tôt suite à ses problèmes de santé mentale. Shine on You, Crazy Diamond, qu'on traduira par Brille, petit diamant fou, prend donc ici tout son sens. On écoute donc la première partie de cette suite pour Syd, avec bien sûr Roger Waters à la basse et à l'écriture des paroles d'ailleurs également, David Gilmour à la guitare, Nick Mason à la batterie, Richard Wright qu'on écoute ici au clavier, réunis tous dans les fameux studios d'Abbey Road. C'est parti sur FIP pour 13 minutes de bonheur.

Cœur de FIP s'emballe pour les Transmusicales de Rennes du 2 au 6 décembre. Événement phare des musiques actuelles, les rencontres transmusicales de Rennes font depuis leur création un pari audacieux, celui de proposer un festival sans tête d'affiche aux superstars, mais au contraire, faire découvrir des artistes peu connus du grand public. Un pari gagnant, puisque depuis 1979, les trans attirent chaque année un monde fou. Et puis surtout, les trans sont un tremplin formidable pour ces artistes en devenir, qui pour certains qui pour beaucoup dans les éditions passées sont devenus comme Nirvana, Björk, Ben Harper ou encore Lenny Kravitz. Bah quand même. Cette année, les Transmusicales reviennent donc du 2 au 6 décembre et oui, on se prépare déjà à aller y écouter Sexy Tongue qui revisite la musique irlandaise à travers une esthétique queer, théâtrale et décomplexée. Le trio Akshamel entre folk, rock et trans chamanique. La productrice et chanteuse espagnole Bella Baguena, le Wild Classical Music Ensemble qui rassemble des musiciens avec et sans handicap dans un mélange de riff punk rock et de rythmes fanatiques et enflammés teintés de maloya. On peut pas vous faire défiler toute la programmation évidemment, mais bon allez, on vous en donne encore un petit pour la route. Voilà, Naga Kirana, un groupe originaire d'Amsterdam, qui mêle nappe de synthé et chant en langue indonésienne, ce qui donne quelque chose aussi dansant que euphorisant. Allez, on vous en reparle bien sûr, mais notez-le déjà, les Transmusicales de Rennes, ce sera du 2 au 6 décembre cette année, et ce sera évidemment avec VIP.

0: En 2018, l'ethnomusicologue et musicien suédois Carl Jonas Wingvist débarque au Sénégal, non loin de Dakar, dans le petit village des pêcheurs Toubab Diallo. Des rencontres qu'il fera là-bas va naître un groupe, le Wawa Collectif. Voici leur troisième album, déjà en sélection FIP, coup de cœur de nos programmateurs que ce Teranga, un mot wolof qui désigne l'accueil, l'hospitalité et la rencontre. On adore ce disque et on adore sa piste 5 qui commence comme ça.
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Les gouttes de pluie sur la vitre ont un bombement argenté, une bordure laiteuse. La pluie s'arrête, les gouttelettes ne partent pas tout de suite. Elles forment une voie lactée cloutée, elles semblent figées comme parfois nos vies. Puis l'une se met en route. La jeune élue, poussée par le vent, s'éloigne de ses sœurs idolâtres, crispée dans une fosse immortalité. La petite vivante, avec sa joie muette, glisse en oblique vers l'abîme, dans l'angle de la vitre encadrée d'acier froid. Voilà, c'est fini. Nous sommes des paillettes d'or détachées d'une statue vivante. Nous sommes des instants de son souffle, des pollens de sa voix, des petites gouttes de pluie qui prennent le train sans billet jusqu'à l'éternel qui est ceci, ici, maintenant. Christian Bobin, un bruit de balançoire.

célèbre quatuor en fa majeur de Joseph Haydn qu'on écoute ici serait en fait, au dire de certains musicologues, le fruit de la plume d'un certain Roman Hofstetter, par ailleurs plutôt connu pour sa musique religieuse. Et Haydn se le serait attribué, ou on lui aurait attribué, et dans la multitude de son œuvre, il s'en serait pas rendu compte, c'est possible ça. Quoi qu'il en soit, il est sous-titré Sérénade, et nous sur FIP, on aime bien qu'on nous fasse la sérénade, qu'il s'agisse de Joseph ou de Roman. En l'occurrence ici, c'est le quatuor I Musici qui nous conte Fleurette en nous chatouillant de leur archet.

C'était une autre de nos sélections FIP de cette rentrée. Après plusieurs EP et un passage remarqué au transmusical, le collectif anglais de Will Gwynham, Blind Yehu, présente donc ce premier album, une fresque musicale aux orchestrations avant-gardistes. Son titre, The Lemoine Point. Will Gwynham mais aussi Anushka Helm sont au chant, à la guitare et à l'écriture et ont construit avec leurs musiciens cette trance ou psychédélisme, tradition folk et pratiques électroniques coexistent sans hiérarchie, comme dans un mouvement perpétuel. Blind Yehu est ce point de Lemoine, point de passage des trois tangentes d'un même triangle, ravira même les plus réfractaires à la géométrie.

Une Stratocaster, créée par Fender et baptisée Reach Out to Asia, a été vendue il y a quelques années 2,8 millions de dollars. Et elle a longtemps été ainsi la guitare la plus chère qui ait jamais été vendue aux enchères. C'était en 2004 et c'était pour la bonne cause puisque les fonds récoltés étaient destinés aux victimes du tremblement de terre et du tsunami survenu cette année-là dans l'océan Indien. Si cette guitare avait atteint une telle somme, c'est surtout parce qu'elle avait été signée par 19 icônes de la guitare, parmi lesquelles Mick Jagger, Keith Richards, Eric Clapton, Paul McCartney ou encore Sting. Depuis la Black Start de David Gilmour, ou encore la Kramer de Van Halen, ou aussi les Mustangs bleus, la Mustang bleue et la Martin, il y en avait deux, de Kurt Cobain, l'ont dépassé, question d'enchères. Sur Phipps, ce qu'on peut vous dire, nous, c'est que la musique qu'on vous propose, elle n'a pas de prix. 3 ans moins 20.

Fip pas le cœur, ben qui virevolte pour virevolte à Marseille les 2 et 3 octobre. Virevolte est l'événement de rentrée des 4 lieux portés par l'association La Responsabilité des Rêves, à savoir le Makeda, la Maison, le Théâtre de l'Œuvre et l'Espace Julien. Alors pendant ces 2 jours, les 2 et 3 octobre, ces 4 salles n'auront qu'un seul mot d'ordre, danser. Il y a des ordres plus désagréables, de la danse verticale au vélo sound system, de la techno-modulaire à l'électropop, de la cumbia psychique et délicat à la New Wave compressée, rien ne rentre dans aucune case et tout est traversé, est à traverser par le corps et par le live. Le 2, tout d'abord à 18h, c'est dans un café Julien tout beau tout neuf que va virevolter la compagnie Les Oiseaux Perchés avec de la danse verticale et de l'accroche capillaire sur les sets en B2B de Orso et KSU. Le 3, la danse se fera déambulation avec le Circular Octopulse entre le café Julien et la Maison. Dès 14h, la compagnie Enzeg ouvrira le bal avec une initiation de 1h à la danse traditionnelle avant que Mercure ne lance un live bal drum and bass. Maître Mims donnera ensuite le signal du départ pour l'itinérance avec un mélange de musique traditionnelle et électronique. Et une fois arrivé à la Maison, la salle, hein, ne partez pas, surtout à partir de 19h, vous pourrez entendre le duo genevois Rochani. Enfin, c'est au Makeda, à partir de 21h, que virevolte fera sa dernière pirouette avec Il et Vilaine, qu'on écoutait, oh, comme la FIP est bien faite, à l'instant, sur FIP. Le son électro teinté de rock salace du duo parisien évoque plus le New York des Bush Tetra que les galettes de Pont-Aven, car on ne danse pas sur des galettes de Pont-Aven, alors que sur le groupe Il et Vilaine, en trois mots, oui. Virevolte, ça va être une occasion merveilleuse de danser, de voir de la danse à Marseille. C'est le week-end prochain, les 2 et 3 octobre, et ce sera avec FIP.

Il est 3h02 et non pas un tube, mais un tuba dans le phénomène de la tornade. Le gros entonnoir nuageux qui descend du ciel à la terre est appelé un tuba, c'est pas du pipeau. Néanmoins, sur ce thème tornado aujourd'hui, c'est un tourbillon de harpe que l'on écoute sur Philippe.

jolie brochette d'invités sur ce nouvel album. Néanmoins, sur ce single Soulmates que nous écoutions à l'instant, l'artiste est en solo. Il assure l'intégralité de l'interprétation vocale en plus de jouer de la batterie, du piano et de la guitare. FKJ à l'instant. FKJ, l'abréviation de French Kiwi Juice. Oui, le musicien, producteur, chanteur, multi-instrumentiste et franco-néo-zélandais. Et Tourangeau. FKJ, qui a composé son nouvel album au cours de 2 années de questionnement, de quête personnelle, nous dit-on. Dans ce nouvel album, on retrouve la soul électronique et le groove de l'artiste, qui s'ouvre cette fois aussi au jazz et aux textures acoustiques. C'est une sélection FIP de ce mois de septembre. Et l'artiste est en tournée en ce moment, FKJ. Le 16 octobre, à la salle Playel à Paris, seule date en France de la tournée, une date qui affiche déjà complet. Alors peut-être aurez-vous plus de chance du côté de Anvers, en Belgique, le 14 octobre, au Luxembourg, à Esch-sur-Alzette, le 17 octobre, Utrecht, aux Pays-Bas, le 19, Berlin, le 21, ou Zurich, en Suisse, le 27 octobre, Asie, Océanie, et puis les US aussi font partie des escales de sa tournée.

L'Égypte, la Tunisie, l'Algérie, le Maroc, la Jordanie, la Syrie, l'Irak, le Liban, entre autres. Avec aussi un coup de projecteur sur le Soudan cette année. La 37e édition du Festival du film arabe de Famec ouvrira bientôt ses portes dans le Grand Est de notre douce France. Avec au programme une quarantaine de longs et courts-métrages issus de tous les horizons du monde arabe. Et également une sélection de films qui ne sont pas produits par des pays du monde arabe mais qui y sont liés par les thématiques qu'ils traitent. Fiction, documentaire et films jeunes publics sont au programme. Des projections à Famec, en Lorraine, dans les cinémas de la ville et les structures locales, ainsi que dans les salles partenaires de la vallée de la Fensch et aussi dans d'autres villes de la Moselle, notamment au cinéma Forum de Sarreguemines. L'ouverture du Festival du film arabe de Famec, ce sera jeudi, le 1er octobre, clôture le 11 octobre avec un ciné-concert. Alors en 10 jours, plus de 110 projections, des rencontres avec les cinéastes, des débats aussi à l'issue de certaines projections, comme après This Jungle Life, ce film documentaire du cinéma de résistance qui sera projeté le 9 octobre à Famec lors d'une grande soirée thématique suivie d'un débat avec la Ligue des droits de l'homme. Un événement fipement recommandé.

Benny King sur FIP avec Stand By Me à l'instant. 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

À l'instant, sur FIP, c'était le 8e des 15 titres de ce nouvel album signé Liam Shortall, alias Corto Alto, le compositeur et multi-instrumentiste écossais. Prayed We Would, un morceau qui a été composé et enregistré en collaboration avec le guitariste et chanteur de jazz soul londonien Oscar Jerome, que certains connaissent déjà. C'est un ancien membre du collectif Cocoroco que FIP programme régulièrement. Oscar Jerome, cette voix et cette couleur de guitare très texturée et chaleureuse à l'instant sur ce titre, c'était lui. Un extrait de ce 3e et nouvel album de Corto Alto, Some Small Fortune, qui figure parmi les albums préférés de FIP ce mois-ci. L'album est en sélection. Des morceaux construits par couches, superposés les unes aux autres. 15 titres inspirés par le hip-hop, la musique classique ou le dubstep, entre autres. Le tout lié par de l'électro. C'est délicieux. Et c'est paru chez le prestigieux label indépendant britannique Ninja Tunes.

Alors plutôt que d'attraper son téléphone et d'y plonger peut-être la première, si besoin de détente et de penser à autre chose, un petit peu avec légèreté, alors pourquoi pas une bonne BD ? Rosé revient faire des siennes. Le dessinateur sort le 7 octobre un tome 2 sur le thème « La limite n'a pas de conneries ». Rosé, oui, le même auteur à l'humour décapant, absurde et décalé de « Faut pas prendre les cons pour des gens ». Cette série de bandes dessinées en 5 tomes chez Fluide Glacial. Idée cadeau ? Pour soi ou pour les autres aussi, ça marche. Et c'est fipement recommandé.

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C'est Boys Noize, l'artiste allemand, l'une des figures de l'électro-house industrielle qui est passée par là. Avec élégance, il a taillé pour le dance floor la musique de la Priest, qui l'a fait sortir de sa coquille introspective et contemplative, tout en respectant bien sûr le style pop psyché et coloré de la Priest. À l'instant sur FIP, un extrait de Into the Sky, le nouvel album de l'artiste, la Priest. C'est l'une des sélections FIP de ce mois de septembre.

Wonderful, Wonderfip, Stevie Wonder sera à l'honneur ce soir sur FIP. Nous l'écoutions à l'instant en 1965 et dès ce soir, son histoire vous sera contée en musique. Une plongée dans l'univers de Stevie Wonder, une façon de célébrer l'album, que dis-je, le chef-d'œuvre, Songs in the Key of Life, son double album, paru il y a exactement 50 ans aujourd'hui. C'était un 28 septembre en 1976. Alors, attention, dégustation. Un festin de 120 minutes avec cette FIP tape spéciale Stevie Wonder à partir de 20h ce soir, avant son concert du 15 octobre à Paris pour les chanceux qui ont pu dégoter des places.

roule, ça roulotte, avec à présent cette musique imprégnée de jazz manouche, d'accent flamenco, de son cubain et de mambo aussi, de la rumba catalane, avec le guitariste Antoine Tato Garcia sur FIP.

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électrique fretless, figurez-vous. La célèbre basse électrique sans fret de Jaco Pastorius, qui pour obtenir ce son si particulier a utilisé une technique de pincement précise combinée à l'usage des boutons de sa basse, marquant ainsi à jamais l'histoire de l'instrument. On écoute ce titre iconique de Weather Report, une seule et unique prise, pas de retouche pour ce Birdland du jazz fusion de haute voltige sur FIP. Allez, c'est parti.

Festif, solaire, engagé et humaniste, c'était Zoufri Maracas à l'instant sur FIP. Et le vendredi 16 octobre, les Zoufri Maracas sur scène à Tremblay en Seine-Saint-Denis dans le cadre de la 30e édition du festival Ville des Musiques du Monde qui se tiendra dans toute la Seine-Saint-Denis, dans 16 villes, près d'une trentaine de lieux impliqués avec plusieurs centaines d'artistes. Du 9 octobre au 8 novembre prochain, pendant un mois, toutes les musiques seront bel et bien vivantes, live, des concerts, avec sur scène des artistes venus des quatre coins du pays et du monde. Le festival Ville des Musiques du Monde en Seine-Saint-Denis qui fête ses 30 ans cette année. Et FIP est de la célébration, c'est un festival dont votre radio est la complice.

Mortel, à l'instant sur FIP, les Grateful Dead. Et à présent, ce Meet Me by the Mausoleum. Et le savez-vous, en parlant de mausoleum, en parlant de mausolée, de monuments funéraires somptueux et de grandes dimensions, la forêt est une possibilité. On peut y faire enterrer ses cendres dans une urne biodégradable, par exemple. L'urne se dissout dans la terre au pied de l'arbre choisi pour nourrir ses racines. Et puis aussi, désormais, on peut choisir une urne biodégradable en forme d'œuf. Et une fois mis en terre, placer au-dessus un plant ou une graine d'arbre. Et en se décomposant, la capsule nourrit la terre et permet à l'arbre de grandir en puisant ses nutriments. Et oui, la fin est dans le commencement. Le site est bien sûr sanctuarisé, cela va sans dire, personne ne viendra y couper du bois. Et il ne s'agit pas d'un cimetière classique, c'est entendu, ce sont ce qu'on appelle des forêts cinéraires, des espaces boisés mémoriels. La première forêt cinéraire a été inaugurée en France il y a moins de 10 ans, sur une parcelle de plus d'un hectare, à Arbas, en Haute-Garonne. Devenir un arbre après sa mort, un concept écologique et poétique, et pourquoi pas poéfique pendant qu'on y est.

Un 23e album quand même. Oui, ça fait un moment qu'il fait partie du paysage musical au Japon. Et ça en est une vraie figure d'ailleurs. Surnommé parfois le parrain de la city pop nippone. Voire carrément le parrain de la pop japonaise. Haruomi Osono, qui a fait partie de l'aventure du Yellow Magic Orchestra, ce fameux trio à l'époque pionnier de la musique électronique, avec Ryuichi Sakamoto et Yukihiro Takahashi. Ce sont les Daft Punk, entre autres, qui s'en sont inspirés de ce groupe. Haruomi Osono est le seul artiste encore vivant de ce trio d'anthologie. Et à 79 printemps au compteur, le jeune homme sort donc ce nouvel album, Yours Sincerely, un recueil de chansons inédites chantées tout en anglais. On en écoute cet extrait, c'est une sélection FIP.

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3: Dans son livre The Sound of Music and Plants, la botaniste Dorothy Retallack racontait que les plantes auxquelles elle avait fait écouter Louis Armstrong et Duke Ellington s'étaient inclinées de 15 à 20 degrés en direction du poste radio et que leur croissance était nettement supérieure à celle qui avait poussé en silence. Cette information vous donne-t-elle envie, Antoine Bosse, de vous mettre au jardinage ?
4: Bonsoir Marjolaine Portier-Keltenbach, bonsoir à toutes et à tous. Et en effet, peut-être mettez nos enfants aussi, mettons nos enfants plus proches du poste radio pendant les soirées de club jazz à FIP. Et j'ai un petit rhume, alors avec la voix qui va avec, je vous remercie de votre indulgence ce soir.
3: C'est la saison.
4: Oui, je crois. Et ce soir, un petit voyage de textures, d'influences et de formes qui ont fait, qui font et qui feront le jazz. Et un mélange de musique et de couleurs qui d'ailleurs débute avec notre album de la semaine.
3: Oui, album de la semaine que j'aimerais présenter en citant M. D.H. Lawrence qui a écrit « Pas par la méditation, pas par le jeûne, pas en explorant paradis après paradis comme les grands mystiques, pas par l'exaltation, pas par l'extase, par aucun de ces moyens, l'âme ne se réalise seulement en prenant la route. La route, Federico Casagrande l'a prise par deux fois. Ses pas l'ont guidé l'année dernière vers le Mont Blanc, où il emmenait sa guitare électrique pliable pour composer la musique de son précédent disque, Looping Mont Blanc. Et cette année, son imagination l'a guidé vers les forêts, les déserts et les plaines des grands espaces américains qui nous invitent à sillonner dans Gentle Riders. Écouter ce disque, c'est vraiment vivre une expérience. C'est se retrouver projeté en quelques notes à peine dans l'immensité de la nature. C'est réapprendre à s'émerveiller, à laisser le temps au temps et la place au silence. C'est se rappeler qu'on est entouré de beauté et que le spectacle du monde est à notre portée. La musique de Federico Casagrande a en somme la même puissance évocatrice que les mots de Kerouac dans Sur la route. Le premier s'appelle Kerouac, Ker la maison, Wack le chant. Le second, Casagrande, Casa la maison, Grande, grande. Peut-être étaient-ils tous les deux prédestinés à dessiner des paysages. Voilà donc la musique de Federico Casagrande.

0: Un grand bol d'air frais à l'instant avec la musique de Federico Casagrande qu'on pourra retrouver en concert. Ce sera le 8 décembre au studio de l'Ermitage à Paris. Et on va continuer, Antoine, à respirer avec cet album qui s'appelle Io pur respiro. C'est ça, et c'est italien. Je crois que ça doit ressembler à peu près à ça.
1: Exactement.
0: C'est nettement moins chantant que la musique qu'on s'apprête à écouter.
1: C'est vrai qu'on était dans les grands espaces, alors on va continuer d'écouter, mais dans une sorte de forme d'intimité un petit peu, et on rentre dans celle d'Elias Temesider au piano et Thomas Morgan à la contrebasse. C'est un album qui est inspiré d'une pièce de Gesualdo, donc qui va chercher au 17e, sorte de fragilité persistante qui se poursuit sur ce titre qui s'appelle I Have the Room Above Her, un vieux standard écrit pour une comédie musicale, c'est le problème d'avoir le nez bouché, Showboat. Et on est très loin du XVIIe siècle, hein, et pourtant, malgré ces siècles d'écart, les distinctions, je trouve, s'effacent. Il y a un titre de 1930 qui va pouvoir ainsi être étiré, ralenti. Et c'est pas qu'un titre, c'est aussi finalement un album qui va assumer un refus d'être soit nouveau, soit vieux. Et au lieu de ça, on a un présent un peu suspendu, empli de mélodies, d'harmonies, et surtout d'une chose qui est très difficile à écrire dans une fiche technique d'écoute. « I have the room above her ».

0: petit joyau d'une minute 28 à l'instant sorti de son écrin après la mort du joaillier. C'était Chet Baker qui nous susurrait à l'oreille. Heureux hasard d'enregistrement, ce morceau.
1: Oui, tout à fait. Un enregistrement de 79 qui a dormi pendant des années dans des archives. Finalement, c'est finalement assez beau, ces histoires, quand une musique attend aussi longtemps avant de trouver ou de retrouver son public. Un standard que Chet a totalement déshabillé, le laissant jusqu'à nu quasiment, juste avec sa voix. Et justement, c'est un autre standard, dans une petite forme, c'est un peu le début de cette émission, à cet endroit-là, cette fois un duo, deux musiciennes, et une autre manière de s'approprier un standard qui est Duke Ellington's Sounds of Love, qui est une composition de Mingus, écrite en hommage à Duke Ellington à la mort du compositeur en 74. Et sur cet album, Beneath Lifted Sky, Linda May Ann O et Melissa Aldana composent un album de standards en duo, mais un disque un peu comme un manifeste finalement, parce que c'est assez vertigineux, Ellington, Mingus, puis ces deux artistes, trois générations qui se répondent dans le temps, et avec finalement de moins en moins d'instruments. Paradoxalement, plus on en enlève, plus on en entend, moins il y a d'instruments, plus chaque note devient importante. Alors trêve de bavardage, on vous laisse à ces quelques notes.

0: Forcément, on a évoqué la figure de Monsieur Duke Ellington. On avait envie d'entendre sa musique.
1: Tout à fait. Alors, sa musique chantée, magnifiée. J'allais dire, loin d'être surchargé, puisqu'on ne cherche même pas l'effet. Une contrebasse, une voix, straight to the point, avec Barbara Morrison. Et puisqu'on commence à voir la lumière, qu'elle vous éblouit enfin, les anges qui descendent du ciel sont ceux de Mike Reed, New Angels. Mike Reed, c'est ce batteur américain. Son projet s'appelle Mike Reed Separatist Party. Et il tourne, pour ce nouvel album qui sort d'ici quelques semaines, il tourne autour des textes et des performances du poète Marvin Tate. C'est un travail de collage, d'écriture sur ce titre. Par exemple, c'est un retravail, une réécriture d'une intro du Sun Ra Orchestra de Marshall Allen qui s'appelait Angels and Demons at Play, qu'il a rebossé. Et on dit souvent de Mike Reed qu'il respire Chicago. C'est vrai que l'énergie qui se dessine sur ce titre est une retranscription finalement de l'histoire musicale de cette ville, de son rapport au blues, de son lien au jazz, avec ses grandes formes comme l'Art Ensemble of Chicago. Alors ça grouille, ça gratte, ça rock, ça poétise, ça apostrophe, ça syncope et surtout ça s'écoute religieusement. New Angels.

0: J'ignore si ça a été votre cheminement de pensée, Antoine Boss, mais en écoutant la musique de Mike Reed, j'entendais de loin en loin celle de Don Cherry. Et au moment où je me faisais cette réflexion, voici que vous décidez de programmer OK Temiz, qui était son batteur.
1: Tout à fait, l'un de ses batteurs. Cette poursuite dans le rythme, hein, finalement, OK Temiz, qui est l'un des grands passeurs entre jazz européen, musique anatolienne et percussion turque. Il aura, et il continue d'ailleurs, puisqu'il est encore vivant, de développer cette conception du rythme très personnel, très asymétrique. Et finalement, où le rythme n'est plus là pour faire avancer les autres, mais il devient un peu son propre langage et il est au cœur de la musique. Ce morceau s'appelle East Breeze, et pourtant il est plus un pont entre l'Orient et l'Amérique latine, entre le saz turc et le birimbo brésilien. Une fusion assez unique, un jazz qui circule entre les mondes. East Breeze de OK Temiz.

0: Je ne vous remercie pas, Antoine Boss, cet après-midi. Plutôt que de travailler consciencieusement, j'ai passé une demi-heure à chercher la signification du mot Siranda. J'ai appris que c'était une danse à peu près similaire à la sardane et j'ai donc regardé quasiment toute la journée, disons-le, des vidéos de danseurs de Siranda. C'est très beau, je vous recommande chaleureusement.
1: Ah bah écoutez, je suis ravi d'avoir fait votre journée alors. J'espère faire votre soirée avec ce titre. Ce titre, c'est l'œuvre de Nyron Igor, ce multi-instrumentiste sur cet album, en l'occurrence batteur, bassiste, pianiste, guitariste. Et ce titre, donc en effet, c'est un morceau basé sur le frevo, ce genre musical carnavalesque, mais qui va ralentir, qu'il va étirer, qu'il va faire fonctionner au ralenti. Je crois que j'aurais jamais cru prononcer ces mots ensemble, Siranda ou l'éloge de la lenteur et du calme brésilien.

0: Veille absolue que ce premier disque en solo d'Astro Gilberto, elle a 24 ans et déjà elle est entourée par tous les plus grands jazzmen de l'époque, Antonio Carlos Jobim, Bud Chang, Joao Donato, Marty Pesch aux arrangements, et elle n'a rien à leur envier, ce disque est fantastique.
1: Oui, cette impression de facilité, de lenteur, de calme, même l'impression que tout pourrait être encore plus simple, encore plus long, et justement... Settling Down Slow, c'est le titre de ce morceau qui vous apprend à prendre le temps, à avancer pas à pas. Et c'est exactement ce que font Terry Gibbs au vibraphone et Sal Nistico au saxophone en 65. Pourtant, deux artistes à contre-courant. Hein. On disait de Gibbs qu'il était un jazzman énergique, quasi survolté, et de Nistico que son son de saxophone était lourd, puissant. On n'y est pas là, on est plutôt sur quelque chose de très surprenant, un groove très lent, qui doit aussi beaucoup au talent de l'organiste Nat Peirce. Finalement, c'est idéal quand un morceau colle à son titre. On s'installe et on avance doucement, comme vous à la maison et nous au studio, on est bien installés et prêts à poursuivre ce club.

0: va poursuivre avec du vibraphone, de nouveau un vibraphoniste français qui s'appelle Franck Tortillier, qui vient de publier un album absolument magnifique. Il s'agit d'une revisite d'un répertoire bien particulier que vous aimez très fort, je crois.
1: Oui, Antoine. Une revisite du travail de David Crosby, de Crosby, Stills & Nash, 60 ans plus tard, ou presque, parce que le morceau qui joue derrière, c'est Guinevere, qui date de 69. Une relecture d'un standard de la folk américaine par un duo un peu improbable, vibraphone-guitare, puisque Franck Tortillier est accompagné de Misha Fitzgerald Michel. Un duo de jazzman, pas de voix, pas de groupe de rock, juste deux instruments, et d'un coup c'est très fascinant de voir ce qui reste d'une chanson quand on lui enlève presque tout. On entendrait presque au loin ce qu'il y avait de jazz chez David Crosby.

0: Dans le même esprit finalement que l'album de Federico Casagrande, on vient d'entendre un jazz qui là aussi tutoie la folk et l'americana. C'était un quartet norvégien.
1: Exactement, The Red Barn, qui a vraiment construit son identité hein, sur ce monde un peu fluctuant entre ces genres, un peu comme si le folk américain avait traversé l'Atlantique, rencontré le jazz nordique, puis était ressorti avec cette petite dose de space country. Et justement, à mi-chemin entre l'Europe et les États-Unis, il y a l'Islande. Comme l'Islande est ce carrefour vraiment entre les influences européennes et américaines, les musiques qui en sortent ont cette même touche. C'est le cas de ce groupe ADHD, entre jazz, rock, folk, ambiante et même soul, vous allez le voir. Un des groupes les plus connus de l'île, porté par les frères Gud Johnson au saxophone et à la guitare. Ce titre, Ina Asconum, pardon pour la prononciation,
0: je suis certaine que c'est parfait, Antoine.
1: Porte quelque chose de l'ordre de ses beautés à deux visages, de Janus du jazz, j'allais dire, entre cette guitare qui va vous gratter les oreilles, puis ce saxophone qui va venir vous enrober. Le début, la fin dans un même morceau, est-ouest au même endroit, Ina Asconum, pardon, par les Islandais de ADHD.

0: Si je vous dis Songs in the Key of Life, qu'est-ce que ça vous inspire, Antoine Bosse? Beaucoup de bons souvenirs.
1: Le grand, le mighty Stevie Wonder.
0: C'est un album qui est sorti il y a 50 ans, très exactement. Pour la suite de la soirée, vous avez donc rendez-vous avec Emily Blond-Metzinger et la programmation de Pierre-François ce soir pour célébrer les 50 ans donc de cet album iconique de Stevie Wonder. Juste le temps de vous remercier, Antoine Bosse.
1: Merci Marjolaine Portier-Kadenbach.
0: De remercier également Denis Soula à la réalisation ce soir, Lila Boucher au mix. On se quitte avec un nouvel extrait de notre album de la semaine, l'album toujours de Federico Casagrande avec ce titre « The Existentialism in the Life of a Modern Cowboy ». On va y arriver. Bonne soirée à l'écoute de FIP.

I Wish, un espoir et un vœu dessiné par Stevie Wonder ce soir, parce qu'aujourd'hui, c'est lui, notre héros, clin d'œil et cœur battant à l'histoire qu'il racontait il y a 50 ans, 5 décennies dans le rétro, jour pour jour, le 28 septembre 1976, Stevie Wonder présentait au monde Songs in the Key of Life, un album magistral, un projet hors norme qui parle d'amour, d'enfance, d'inégalité sociale, de foi, de famille, de la condition des communautés noires. En gros, le panorama d'une vie entière, une vie multiple, ses joies, ses peines, ses doutes. Stevie Wonder sera en concert le 15 octobre à l'Accor Arena de Paris pour rejouer l'intégrale de l'album en live 50 ans plus tard. Alors, on prend un peu d'avance et ce soir, on passe 2 heures avec lui à naviguer dans son univers, ses influences, tout ce qui aura pu l'inspirer, le construire, le façonner. Une chip tape programmée par Pierre-François, réalisé par Alexandre Girard et mixé en direct par Paul-Henri Dimitriou. Bienvenue à toutes et à tous. Le voyage commence maintenant.

En histoire et en musique, ce soir sur FIP, on plongeait dans quelques-unes de ses influences. Elles furent nombreuses, notamment Nat King Cole, dont il admirait l'élégance, le sens du rythme, le phrasé, la douceur. Et il y avait Ray Charles aussi. Lui, il l'avait rencontré quand il avait 12 ans à peine. Et c'est une rencontre qui l'aura bouleversé, qui aura influencé toute sa carrière. Il écrira même un album entier pour son idole, Tribute to Uncle Ray, dans lequel il développe cette quasi même liberté de mélange des genres. Et puis enfin Sam Cooke, lui on l'écoutait il y a quelques instants, de lui il aura toujours aimé la mélodie, le groove, et tout comme lui, mais bien plus tard, il saura aussi s'affranchir des maisons de disques et être le seul garant de sa musique. Allez, on file avec encore une autre de ses influences, et pas des moindres. Stevie Wonder dira que c'est son premier souvenir musical, Johnny Ace.

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Bienvenue sur FIP, nous sommes en 1962, Stevie Wonder a 12 ans. Attendez, je vous la refais, Stevie Wonder a 12 ans, oui. Il sort son premier album, son premier 45 tours. Il est signé chez Tamla, sur la Motown, chez Berry Gordy, dont il obtient la protection et l'admiration. C'est le début de l'ère qu'on appelle Little Stevie. Et pour mémoire, tiens, je vous laisse écouter, c'est Marvin Gaye à la batterie, rien que ça.

Stevie Wonder, repris par les Beach Boys à l'instant, et 20 ans plus tard, il composera même pour eux I Do Love You. Stevie Wonder, très inspiré à l'époque par le renouveau de la pop britannique. Chez les Beatles, par exemple, il pioche les harmonies vocales, le rythme, l'accroche immédiate. Chez les Stones, c'est plutôt l'énergie et le côté blues et soul mélangé à une musique plus rock. Dessous ma voix, on écoute son anagramme, Avett Rednow, avec lequel il signe un album quasi instrumental. Mais là, on s'apprête à filer avec un nouveau Stevie Wonder qui n'a plus rien de Little. Et pourquoi ça? Parce que notre héros a mué. Il revient avec Signed, Sealed, Delivered.

Stevie Wonder ce soir. Et alors là, on est à un instant charnière de sa carrière et de sa perception de la musique. Un jour de 1971, il découvre The World Time, un album de Tonto's Expanding Headband. Tonto pour The Original New Timbral Orchestra. Entendez le plus grand synthétiseur analogique du monde qui s'apprête alors à révolutionner la musique de Stevie Wonder. Il en tombe littéralement fou amoureux. Un instrument inventé par le duo Cécile et Robert Margouleff. Il collabore alors avec eux pour en apprendre son usage, ses préceptes. Il le fait sien. Et là, Stevie Wonder trouve sa signature musicale.

Sur Chip, on passe la soirée avec Stevie Wonder. Alors forcément, on ne pouvait pas passer à côté de Superstition. Et non, et le moment est arrivé. Mais avant ça, focus sur l'histoire de ce morceau qui est assez singulière. On est en 1972 et les producteurs de Stevie Wonder lui présentent Jeff Beck. Le guitariste participe alors à l'enregistrement de l'album Talking Book et au milieu des sessions, les deux artistes se mettent à jammer, Jeff Beck à la batterie et Wonder, lui, qui improvise son fameux riff au clavinet. C'est une chanson qui est initialement prévue pour Jeff Beck, mais ça, c'était sans compter sur l'oreille de Berry Gordy, qui décèle immédiatement le potentiel d'un tube éventuel, et il demande à Stevie de l'enregistrer en son nom. Bon flair, le Gordy, c'est un succès absolu qui ne se démentira jamais, même si le titre sera enregistré plus tard par Jeff Beck. Mais bon, allez, on écoute Stevie.

pas pris le début par le début. Subtape spécial Stevie Wonder aujourd'hui. Alors l'instant est venu de faire un petit point justement sur ses débuts. Notre héros est né en 1950 dans le Michigan aux États-Unis. Prématuré, il a passé les premières semaines de sa vie en couveuse et pour cause d'un excès d'oxygène, eh bien sa rétine ne s'est pas développée comme il fallait. Il est devenu aveugle. Néanmoins, enfant prodige, il maîtrisera très jeune le piano, les claviers, les synthés, l'harmonica, la basse et la batterie. Et aujourd'hui encore, sur sa cécité, il dit, je cite, « C'est une bénédiction parce que cela m'a permis de voir le monde à travers la vision de la vérité, de la clarté, de voir les gens dans leur esprit et non dans leur apparence, non pas la couleur qu'ils ont, mais la couleur de leur esprit. »

Et le voilà. Le voilà, l'objet qui nous rassemble ce soir. Songs in the Key of Life, un chef-d'œuvre absolu signé Stevie Wonder qui sortait il y a 50 ans. Dans cet album, il y a tout. Il y a tout, la virtuosité, l'envie, le rythme, l'histoire. Un double album, 21 titres, 105 minutes, qui prouve au monde à quel point Stevie Wonder sait tout faire. C'est un succès populaire, mais aussi un succès critique qui met absolument tout le monde d'accord. Vous y trouverez du gospel, de la soul, du disco, du jazz, du classique, tout. Une richesse musicale pour un album profondément humain qui résonne aujourd'hui encore, 50 ans après.

Alors, il y a Stevie Wonder et il y a tous les artistes qui leur ont inspiré. Mention particulière à Tupac, qu'on écoutait il y a quelques minutes. Lui, il enregistre son So Many Tears en 1995. Et dedans, il sample That Girl de Stevie Wonder. C'est un titre sorti 14 ans plus tôt, en 1981. C'est une chanson intrinsèquement lumineuse, une chanson ultra funky. Et Tupac en fait quoi? Eh bien, il en fait absolument l'inverse. Il en extrait une espèce d'essence mélodique, harmonique, qu'il transforme en mélancolie. C'est assez magique et je crois que c'est ça le plus bel hommage qu'on peut faire à Stevie Wonder. Respecter sa musique, mais la faire sienne et surtout être libre. Tiens, là, liberté encore, c'est D'Angelo qui, à son tour, reprend les codes de Stevie.

C'est l'homme qui aura remporté 25 Grammy Awards, l'homme qui aura toujours été indépendant, indépendant dans sa création, innovant dans ses sons, lui qui aura porté sa parole au-delà des frontières, sa parole, mais aussi celle des autres, notamment celle de Martin Luther King. Il a une discographie monumentale et il aura marqué à jamais le monde et l'histoire de la musique. Alors, ces deux heures ont été un crève-cœur magnifique pour vous présenter un tiers du dixième, du millième de l'once de cet artiste incroyable, un tout petit humble voyage au pays d'une immensité. Pour la musique, c'était Pierre-François, à la rythmique de la réalisation, c'était Alexandre Girard, et au mix précis et poétique, Paul-Henri Dimitriou. Allez, des bisous et encore un peu de Stevie.

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